0: Yes, they are, Remy. Des invités pour le dîner.
1: Yes, but what to prepare? Hein? Pour le repas idéal. Coq au vin? Non. A simple omelette? Too simple.
0: Voilà.
1: Mais oui, that's it!

0: nourriture et pour nos invités. Pas pour vous. Io.
1: What are you doing? Que manigancez-vous? Out of my way!
2: Table 7, place la composée, j'envoie! Enlevez!
3: Par ici.

0: Remy's kitchen's just around the corner.
1: Trois entrecôtes pour la douze. Une à point, une bleue et une saignante.
0: Oui, petit chef.
1: Il va aussi me falloir rapidement quatre ratatouilles pour la quatre.
2: On enlève, maintenant.
0: Oui, ma chérie.
3: Hey, they made it.
0: Ils sont de retour.
4: Yeah. Enfin.
5: Hey, thanks for coming, everyone. Vous serez toujours les bienvenus, cher Remy. À bientôt et bon appétit.
6: Et Mio?
0: Bye.
5: Au revoir.
7: Si vous restez à la traîne, vous ne verrez jamais ce qui vous attend. Au revoir.
8: Veuillez rassembler vos affaires et descendre en faisant attention à la marche.
0: Ok, be sure to grab all your stuff and watch your step as you exit. Goodbye.